0: Look avec Katie.
1: Easy Lover, Ellie Goulding e insieme a Big Sin, la super sexy woman, ora Lella Langley, ci propone Choosing Texas.